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0: 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Bonjour, Monsieur Dries.
3: Bonjour.
0: Donc, vous êtes né à Luxembourg en 2004, de parents d'origine française, mais vous êtes de nationalité luxembourgeoise, vous avez toujours habité à Luxembourg. D'abord, vous avez été scolarisé à l'école Sainte-Sophie, pas très loin d'ici d'ailleurs.
3: Exactement.
0: Avant de poursuivre votre scolarité à Arlon, à partir de l'âge de 10 ans environ, pour des raisons essentiellement pratiques.
3: Absolument, c'était l'école la plus proche de mon domicile, à Eichen, la frontière belge à 500 mètres et Arlon était là où les écoles étaient les plus proches.
0: Donc voilà, vous faites toute votre scolarité en Belgique, à Arlon. Et en 2022, vous y obtenez votre, ce qu'on appelle en France, le bac, le premier examen. Et à ce moment-là, votre projet était très clair, vous voulez faire des études de médecine.
3: Absolument, mon père est médecin, il a fait ses études à l'UCL, à l'Université catholique de Louvain, en Belgique. Et ma mère aussi, elle est architecte, elle a aussi fait une partie de ses études à l'ULB. Donc c'était... le chemin logique pour moi de continuer mes études en Belgique.
0: Oui.
3: Donc je passe ce fameux examen d'entrée.
0: Voilà, c'est un examen qu'il faut passer avant de pouvoir s'inscrire dans une université.
3: Absolument. Pour faire médecine, il faut absolument passer cet examen.
0: Mmh. Vous l'avez passé ?
3: Je l'ai passé et je l'ai réussi cette année. C'était en plus l'année où il y a eu le plus petit taux de réussite. C'était 7% sur plus de 5000 personnes, il me semble. Et moi, j'avais réussi.
0: Oui.
3: Mais
0: et pourtant, on vous a refusé une inscription.
3: Exactement. Uniquement sur la base que j'habitais au Luxembourg. C'était le seul critère, résident, non-résident. Et donc, j'ai été discriminé sur ce seul critère.
0: Non, ce n'est pas un simple échec, mais c'est carrément un rêve d'enfant qui s'effondre.
3: Absolument. C'était ce pourquoi je me prédestinais.
0: Ouais. Ouais. Donc, vous ne voulez pas en rester là, donc vous introduisez un recours devant le Conseil d'État belge, c'est ça. Mais celui-ci refuse de reconnaître l'urgence de votre démarche et vous revoit devant les juridictions de l'ordre judiciaire.
3: C'est ça. Mmh. On a introduit un recours en extrême urgence pour obtenir une protection judiciaire, finalement, parce que si ça met du temps à arriver, ça sert à rien.
0: Mmh.
3: Je ne veux pas attendre 2 ans pour pouvoir faire des études. Donc on demande cette protection judiciaire et elle est refusée sur le seul motif qu'il n'y a pas de motif sérieux.
0: Mmh.
3: Donc ils refusent et on est renvoyé devant d'autres juridictions belges.
0: Ce que vous faites ?
3: Exactement. Mmh. Donc en novembre, on est devant le tribunal de première instance à Bruxelles qui va encore une fois refuser la protection.
0: Mmh.
3: On va ensuite aller devant la cour d'appel également à Bruxelles qui va encore une fois refuser la protection judiciaire. Et là, il faudra attendre de nouveau jusqu'en décembre 2024 pour repasser au Conseil d'État.
0: Voilà, qui est donc la dernière instance nationale. Jusque-là, vous vous êtes toujours fait assister par un avocat.
3: Jusque-là, nous étions assistés par un avocat parce qu'on n'avait aucune connaissance du sujet, rien du tout. Jusque, du coup, ce fameuse audience en décembre 2024. Et après cela, on n'avait plus d'avocat. Parce que...
0: pour de bonnes raisons. Ils n'attendaient pas du tout à vos attentes.
3: Non, ils remplissaient pas leurs obligations de moyens, en fait. Ils donnaient pas tout pour nous défendre. Ils étaient un peu frileux vis-à-vis des juridictions belges parce qu'ils travaillent souvent pour eux, pour la communauté française de Belgique. Et donc, ils voulaient pas trop les contrarier. Et c'est pour ça qu'on s'est séparés d'eux, parce que ça n'allait plus.
0: Donc déjà, au cours de cette audience au Conseil d'État, vous-même, vous prenez la parole après votre avocat.
3: Exactement, parce qu'il y a des choses qu'il ne voulait pas dire au Conseil d'État, par peur, je sais pas, de les contrarier, de les froisser.
0: Mmh.
3: Donc déjà, à ce moment-là, j'avais fait une partie de ma plaidoirie tout seul.
0: Voilà. Bon, il faut préciser qu'entre-temps, vous avez commencé des études de droit.
3: Absolument.
0: Hein. C'était en quelque sorte votre plan B, puisque le rêve de médecine n'a pas pu se réaliser. Et c'est là que à ce moment-là que votre histoire prend une dimension européenne. Le Conseil d'État belge décide de saisir la Cour de justice de l'Union européenne de ce qu'on appelle une question préjudicielle. Pour clarifier quoi exactement ?
3: En fait, le Conseil d'État voulait demander si cette mesure de contingentement entre les résidents et non-résidents était conforme au droit européen.
0: Mm-hmm.
3: Parce que normalement, le droit national doit respecter le droit européen. Il y a une suprématie du droit européen. Et pour moi, dans cette affaire-là, c'était toute la question, c'est que la Belgique ne respectait pas ce droit.
0: Donc, en substance, la question était la suivante. Est-il conforme au droit européen de vous considérer comme non-résident lors de l'attribution des places, malgré le fait que vous avez effectué toute votre scolarité en Belgique, c'est ça ?
3: Exactement.
0: L'affaire est plaidée en janvier 2026, donc janvier de cette année. Et donc là, vous vous retrouvez sans avocat, vous êtes votre propre avocat, devant la Cour de justice de l'Union européenne, accompagné, je pense, simplement de vos parents.
3: Exactement.
0: Ça a dû être assez impressionnant quand même.
3: Oui, c'était très impressionnant. C'était la première fois que j'étais dans une salle aussi remplie, parce que devant le Conseil d'État, c'était uniquement la partie adverse, mon avocat, mes parents et le juge, finalement. Mmh. Alors que là, il y avait des journalistes, plein d'étudiants, une dizaine d'avocats, 5 juges devant moi. Donc oui, c'était franchement très impressionnant.
0: Il y a des juges, il y a notamment parmi ceux qui sont en face de vous, l'un de vos professeurs.
3: Absolument, c'était mon professeur de droit administratif à l'université de Namur où j'ai fait mon bachelor. Et c'était lui qui représentait la communauté française de Belgique contre qui... Du coup, je devais plaider.
0: Ouais. Bon, et de l'autre côté, en face de tous ces juristes confirmés, si je puis dire, un jeune étudiant en droit qui n'a même pas fait son master et qui décide de défendre lui-même son dossier. Mais vous semblez avoir été convaincant.
3: Apparemment.
0: Ouais, parce que la semaine dernière, donc la Cour a rendu son arrêt et elle vous donne en quelque sorte raison. Elle confirme que le fait de vous avoir traité comme un non-résident était contraire au droit de l'Union européenne.
3: Absolument. C'était contraire à l'article 18 et 21 du traité sur le fonctionnement de l'Union européenne, donc de non-discrimination et de liberté de circulation des citoyens au sein de l'Union européenne.
0: Donc c'est une énorme satisfaction.
3: Évidemment, je suis très satisfait après ces 4 ans de combat, parce que c'était pas simple. Quand il faut attendre, qu'on se prend refus sur refus, c'est dur mentalement, mais on est resté et on a gagné finalement.
0: Mais est-ce que cette victoire efface pour autant tous vos regrets? Parce qu'entre-temps, plusieurs années se sont écoulées et finalement, vous n'avez pas pu réaliser votre plan A.
3: Non, exactement. Donc c'est pour ça que je me suis rabattu sur le droit. Où ça se passe très bien. Là. Je suis en Master 2 à l'université à Luxembourg en droit des fonds d'investissement et ça me plaît toujours. Mais c'est clair que voilà, y a toujours un petit sentiment de regret, mais là, il faut avancer et c'est comme ça.
0: Ben, donc, la Cour de justice européenne a rendu sa décision. La suite, c'est quoi?
3: Donc maintenant, elle a rendu cette décision qui est applicable dans toute l'Union européenne. Toutes les juridictions nationales devront en tenir compte. Et donc maintenant, pour moi, ce serait de repartir en Belgique devant les juridictions belges, devant le Conseil d'État, qui cette fois-ci devra prendre en compte ce qu'a dit la Cour de justice de l'Union européenne et donc trancher en prenant en compte cette décision.
0: Et quelle sera votre suite? Est-ce que vous allez demander des dommages et intérêts?
3: Ça serait évidemment l'idée aussi, parce que toute cette procédure, elle a coûté beaucoup d'argent.
0: Même si vous avez fait l'économie des frais d'avocat.
3: C'est clair. Mais oui, ça a coûté beaucoup d'argent, ça a pris du temps, ça m'a fait perdre beaucoup de temps. Ouais. Et ça me semble être justice de demander réparation finalement. Mais donc oui, l'idée c'est de repartir en Belgique, mais ça pourrait prendre encore quelques années, au moins 2027, 2029. Okay. Donc c'est pas totalement fini.
0: Et là, si on vous proposait une place d'étudiant en médecine, ce serait une option ou c'est trop tard?
3: Ça serait une option à laquelle je pourrais réfléchir, évidemment, parce qu'en soi, je suis encore jeune, j'ai que 22 ans. Donc ça serait une option à laquelle réfléchir, mais... Ça, c'est pas pour tout de suite.
0: Bon, peut-être vous n'allez pas profiter de votre propre combat, si je puis dire, mais vous êtes quand même le père spirituel d'une jurisprudence dont pourront bénéficier beaucoup d'autres.
3: Exactement, c'est pour ça que je l'ai fait aussi, parce que ça me semblait être totalement injuste de discriminer des milliers d'étudiants, parce qu'il n'y a pas que moi dans mon cas, et pas que Luxembourg, Belgique, c'est dans toute l'Europe qu'il y a des étudiants qui traversent la frontière pour aller à l'école. Et ça me semblait injuste de les traiter comme des étrangers sur la seule base de leur domicile, alors qu'on est dans l'Union européenne, quoi.
0: En tout cas, une victoire pareille, c'est une belle référence pour un futur juriste.
3: Exactement.
0: Vous allez faire éventuellement du droit européen votre domaine de spécialisation ou...
3: Je ne sais pas encore, j'avoue que je ne sais pas encore, mais c'est clair que j'ai une belle porte qui est ouverte pour faire ça.
0: Vous connaissez déjà les lieux et les procédures.
3: Exactement.
0: Voilà, Naxel Dries, da ist also verzählt. 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Merci beaucoup.
3: Merci beaucoup à vous.

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1: Moi, je pense qu'il n'y a pas de problème à en parler, mais peut-être que je dis ça de ma perspective parce que je n'ai pas de problème à en parler. Donc peut-être que je suis biaisée par le fait que moi, j'en parle ouvertement ou que j'encourage en tout cas cet espace de discussion. Donc pour moi, non, ce n'est pas très schématisé, mais j'entends que ce n'est pas toujours évident à faire. Ça, c'est vrai. Mais je l'entends souvent de gens dans leur milieu professionnel. Pas en private, hein, mais en milieu professionnel, oui, pareil. Mais c'est vrai que ce n'est pas quelque chose que moi, j'ai comme blocage, par exemple, professionnellement. Donc moi, j'ouvre toujours ce genre de conversation où je laisse cet espace-là. Donc pour moi, non. Mais est-ce qu'il faudrait plus ? 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
2: Radek Lipka, bonjour.
3: Bonjour.
2: Alors vous avez choisi de mettre le focus cette année pour cette 19e édition du Cineist sur la Bulgarie. C'est un pays dont on voit évidemment les films chaque année, mais un peu moins, j'ai l'impression, que pour d'autres pays. Est-ce que maintenant c'est une occasion pour un peu pallier à ce manque ?
3: Oui, bien sûr. Donc nous avions régulièrement des films bulgares. Nous en avions toujours 3 ou 4 dans le programme. Nous en aurons 7 cette année. Notre film phare est un duo de réalisateurs dont je pense certains ont entendu déjà parler, qui s'appelle Peter Valchanov et Kristina Grozeva. Et nous aurons leur film qui est vraiment une tragicomédie absolument renversante, qui s'appelle Black Money for White Nights. Non seulement nous allons montrer ce film, mais il y aura une discussion. Donc seul Peter fera les déplacements. Kristina malheureusement a été retenue en Bulgarie, mais je pense que ce sera l'occasion de non seulement revenir sur leur propre contribution, mais un peu sur la situation du cinéma bulgare, qui est difficile, où vraiment trouver des financements était particulièrement difficile. Ils n'avaient pas de gouvernement pendant assez longtemps. Donc voilà, c'est toutes ces contraintes dont certains pays de l'Est continuent, auxquels ils continuent à être confrontés.
2: Pourtant, vous avez réussi à réunir une sélection de films. Qu'est-ce qui caractérise en fait ce cinéma bulgare par rapport aux filmographies d'autres pays d'Europe centrale et de l'Est ?
3: Alors c'est un peu difficile de trouver, je trouve, un fil conducteur pour les 7 films que nous avons choisis, parce que alors nous avons des films aussi différents que Stranja, donc de Krista Pepova, donc qui sera aussi avec nous, qui est un film plus d'ambiance sur une région au sud de la Bulgarie, un peu entre modernité et tradition, donc un film très très intimiste en quelque sorte. Et sur l'autre pôle, l'autre versant, nous avons un film donc sur ce performeur, cet artiste, To Hell with Evil, que nous avons présenté au Moudam, et qu'il s'agit voilà de montrer comment des artistes aussi LGBT essayent de faire ressentir leur voix dans une société qui reste relativement traditionnelle. Donc voilà, je dirais que ça va dans des directions assez différentes. Et voilà, c'est toute la richesse un peu de la production actuelle du cinéma, pas seulement bulgare, mais au-delà dans l'Europe centrale et orientale.
2: Le programme du Cineiste est très riche à chaque année, hein. Mais cette année, ce qui marque, c'est que vous avez mis l'accent vraiment sur des films aussi qui ont fait leur preuve déjà dans des festivals internationaux, dont pas mal de films qui viennent de Cannes, de l'édition 2026 du Festival de Cannes.
3: Alors effectivement, c'était bien entendu pas prémédité, c'était simplement une coïncidence. Souvent, il y avait un film, deux films maximum en compétition de Cannes. Là, on en avait 6 films importants, que ça soit en compétition officielle ou dans la quinzaine ou la semaine de la critique. Et aussi, ça c'était aussi quelque chose dont nous avons été ravis, il y a eu des prix très importants qu'ont obtenu donc les films notamment à Cannes, puisque Fjord donc de Christian Mundiu a obtenu la Palme d'Or, Pavel Pavlikovski avec Fatherland a obtenu le prix pour la meilleure réalisation, nous avons encore le prix du jury avec Valeska Grisebach. Et voilà, et d'autres films. Nous avons aussi le film qui a gagné le Festival de Locarno, donc avec le Léopard d'Or, Florine Charban, et bien d'autres. Donc voilà, c'était pas vraiment, ça change pas fondamentalement notre perspective et notre façon de programmer. Voilà, ce sont des films exceptionnels en dehors de la compétition. Mais voilà, nous avons, puisque ce sont des très grands noms de réalisateurs qui normalement sont connus pour le public aussi ici au Luxembourg, en tout cas le public cinéphile, nous sommes sûrs que voilà, ça peut être une porte d'entrée aussi pour qu'ils découvrent peut-être un peu d'autres réalisateurs, d'autres créateurs de notre région.
2: Chaque année, vous avez de nouveau dédié une section aux coproductions luxembourgeoises. Cette année, il y a 2 longs métrages et 4 courts métrages. Quels sont les longs métrages pour parler de cela ?
3: Parfois, nous en avons eu jusqu'à 5. Cette année, on a une production un tout petit peu plus réduite côté long métrage. Mais il s'agit quand même de 2 films très forts et qui sont tous les deux des vrais coups de cœur. Alors, nous commençons par le film Three Weeks After de Miroslav Terzic. C'est un film sur donc une excursion scolaire qui a lieu simplement 3 semaines après un drame qui a secoué donc cette classe. Donc l'un de leurs camarades est décédé et donc il y a des tensions énormes, un peu un portrait acerbe des 16-18 ans d'aujourd'hui. Ça, c'est un film serbe. Le deuxième est un film géorgien, est une tragicomédie très attachante de Levan Kouyashvili qui a été coproduit avec Tarantula Luxembourg.
2: Ça s'appelle Gouria.
3: Gouria, voilà, pardon.
2: Et qui est le candidat de la Géorgie aux Oscars.
3: Exactement, oui. Donc il a été récemment choisi en tant que candidat aux Oscars. C'est tout simplement un film sur un peu un film en noir et blanc, sur un peu la nostalgie des temps qui ont suivi immédiatement l'effondrement de l'Union soviétique, avec beaucoup de difficultés, bien sûr matérielles, mais aussi avec énormément d'espoir où tout le monde a l'impression que tout est possible. Et cette parenthèse de temps que Levan a tenté de capturer en image. Et je vous le conseille très fortement.
2: On est évidemment toujours attentif aux personnalités qui vont venir au festival, aux cinéistes. Cette année, le président du jury est en fait une présidente.
3: Oui, alors nous avons vraiment la grande chance et l'honneur d'accueillir Ildikó Egyedi, qui est la grande réalisatrice hongroise que je pense tout le monde connaît. Encore il y a quelques mois, son film a été montré ici au Luxembourg, à Luxemfest, Silent Friend. Et nous allons donc l'inviter, elle sera présidente, mais nous avons également invité pour un hommage spécial avec donc son ours d'or à Berlin, On Body and Soul, qui sera montré et suivi d'une longue conversation qui retracera les moments forts de sa carrière. Et elle est vraiment assez longue et étoffée.
2: Deux mots sur l'organisation du festival. Comme l'année dernière, vous avez choisi de proposer deux démarrages, en fait, un démarrage officieux et puis l'ouverture officielle un peu plus tard.
3: Oui, oui, c'est une formule qui a bien fonctionné et que nous maintenons cette année. Donc, il s'agit d'abord d'un week-end de pré-ouverture, nous l'appelons Warm-up Weekend. Et voilà, l'idée, c'est d'avoir aussi ce week-end pour des événements aussi hors cinéma, notamment notre concert d'ouverture, un autre concert le jour suivant, mais aussi un peu un avant-goût du festival, un festival en miniature. Et nous aurons déjà des débats. Nous aurons notamment notre grand débat sur l'Ukraine avec Jean Hasselborn, donc, qui nous a fait l'honneur d'accepter notre invitation. Et ce sera sur l'Union européenne et l'Ukraine. Donc voilà, ça, ce sera la première semaine. Ensuite, nous marquons une pause de 2 jours avant de commencer vraiment par le film d'ouverture et par la soirée d'ouverture qui aura lieu le 14 octobre et ce sera Fatherland de Paweł Pawlikowski. Paweł, notre seul oscarisé polonais récent. Et le deuxième sera présent en fait. Ce sera Alan Starski qui est non pas réalisateur mais chef décorateur et qui a aussi nous a fait l'honneur de venir pour la rétrospective Vaida. C'est lui qui a eu un Oscar pour Schindler's List et un César pour The Pianist de Polanski. Donc voilà. Beaucoup de personnalités de prestige feront le déplacement.
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4: Ce qui fait consensus, je crois, dans la société française, c'est son engagement pour les, l'amélioration de la condition féminine au point de vue légal. Vous avez aussi déjà rappelé les procès emblématiques, hein, à commencer par, au début des années 70, le fameux procès de Bobigny.
5: Et oui, le procès de Bobigny était fondamental et repris d'ailleurs dans des bandes dessinées. Maintenant, il y a un film qui sort dans très peu de temps, Bobigny, la grande affaire. C'était un procès incroyable parce que là, il y avait une journaliste, enfin une avocate à la barre se présentant devant quatre juges et disant « Je suis une avocate qui a avorté, messieurs. Je suis une avocate qui a transgressé la loi. Et je vous parle en tant que femme, j'aurais pu être inculpée. » Et c'était d'une force, c'était absolument incroyable, c'était d'une audace démesurée, réellement. Et elle a décidé, ce qui était un gros pari, réellement, d'attaquer la loi. C'est-à-dire, elle a pris une affaire d'avortement. Une jeune fille était accusée d'avoir avorté.

0: ou plus précisément l'histoire de Marie-Claire Chevalier, violée à 16 ans et dénoncée par son violeur à la police pour s'être fait avorter. Un cas flagrant d'injustice, de maltraitance et de discrimination sociale. Une affaire révoltante de bout en bout, avec des protagonistes, la jeune Marie-Claire, sa mère qui l'avait aidée à avorter, et trois complices, d'une honnêteté, d'une sincérité absolue, moralement inattaquable, l'exemple parfait pour entreprendre un procès politique d'envergure et m'adresser par-dessus la tête des magistrats à l'opinion publique et au pays afin de dénoncer la loi. J'ai clairement expliqué mon plan à la jeune fille et à sa mère, poinçonneuse du métro, lucide, méritante, volontaire. Quelque chose de fondamental allait se jouer dans ce tribunal de banlieue où elles étaient assignées. Les accusées ne chercheraient aucunement à nier les faits, au contraire, elles les reconnaîtraient, ne s'en excuseraient pas, ne les regretteraient pas, et d'accusées, elles se feraient accusatrices de la loi de 1920 sanctionnant l'avortement. J'ai voulu de grands témoins, Simone de Beauvoir, bien sûr, Michel Rocard, Aimé Césaire, Delphine Seyrig, Françoise Fabian, mais aussi le professeur Jacques Monod, prix Nobel de médecine, qui a tout de suite donné son accord, le professeur François Jacob également, et même Paul Milliez, catholique fervent. Pendant des jours et des nuits, les visages des cinq accusés m'ont hanté. Il fallait gagner, pour elle et pour toutes les autres. Pour moi aussi, qui avait avorté deux fois et allait le dire au tribunal presque en préalable. Monsieur le Président, messieurs du tribunal, il m'est choix aujourd'hui un très rare privilège. Je ressens avec plénitude un parfait accord entre mon métier qui est de plaider, qui est de défendre et ma condition de femme. Jamais aujourd'hui, autant qu'aujourd'hui, je ne me serais sentie à la fois inculpée dans le box et avocat à la barre. J'ai avorté, je le dis, messieurs. Je suis une avocate qui a transgressé la loi. Il se trouve que l'avocate qui s'adressait au juge de Bobigny avait avorté. Cela faisait une différence. J'ai attendu le verdict angoissé. Je retrouvais la tension ressentie lors des grands procès politiques lorsque la peine de mort était réclamée contre mes clients. Marie-Claire a finalement été relaxée. Nous avons gagné. Le jugement a consacré l'éclatement de la loi de 1920 et la médiatisation énorme du procès a rompu le tabou lié à l'avortement, fini le pacte du silence.
1: On va attaquer la loi, on va revendiquer ce qu'on a fait. Et ça pouvait gagner, mais ça pouvait perdre aussi. C'était un vrai risque. Heureusement, les personnes concernées, Marie-Claire Chevalier et sa mère, ont accepté parce que c'était un gros enjeu, mais ça aurait pu être à double tranchant réellement. Elles ont gagné. Et après ça, réellement, la loi archaïque de 1920 n'était plus applicable, évidemment, était vraiment vouée aux gémonies. Et je pense qu'elle a réellement pavé la route à la loi de Simone Veil, donc, qui a été prise en 1974 et qui a libéré le droit à l'avortement, en tout cas en France. Donc ça a changé. C'est une époque évidemment fondamentale, dans une étape fondamentale dans la vie des femmes. On la doit à Gisèle Halimi et Simone Veil, évidemment. Mais Gisèle avait bien préparé le terrain.
2: Donc elle avait lancé ce mouvement qui était aussi amplifié par ce fameux manifeste des 343.
1: Mais oui, alors c'est complètement dingue aussi. Là aussi, en tant qu'avocate, signer ce manifeste, un jour, Simone de Beauvoir l'appelle en lui disant « Gisèle, on va faire un manifeste avec des femmes qui vont dire « j'ai avorté ». Ce qui était fou, c'était illégal, donc c'était se dénoncer soi-même, on risquait la prison. Et Gisèle a dit, mais bien sûr, je vais vous appuyer et je signe. Non, pas vous Gisèle, vous êtes avocate, tant pis je signe. Elle a eu un blâme, d'ailleurs elle a été convoquée par le Conseil de l'Ordre, etc. Elle s'en fichait, elle devait montrer la voie. Et des tas de femmes ont signé ce manifeste, des écrivaines, des femmes très emblématiques, Catherine Deneuve aussi, Françoise Sagan, etc. Et puis aussi des ouvrières et des femmes qui ont risqué gros. Et dès le lendemain de la publication, c'était à la une du Nouvel Observateur. Après, ça a été repris, c'était 349 femmes donc revendiquent avoir avorté. Après, ça a été retenu par Charlie Hebdo, je crois. Oui, c'était Charlie qui a fait les 300, qui a engrossé les 349 salopes. C'était du coup, les gens s'en souviennent par cette appellation qui n'est quand même pas la plus jolie. Mais en tout cas, beaucoup de femmes ensuite ont eu des ennuis pour avoir signé ce manifeste. Et c'est pas Catherine Deneuve, ni Françoise Sagan, ni les femmes connues, Françoise Fabian, Delphine Seyrig, etc., qui ont eu des ennuis. C'est les petites ouvrières, c'est les petites employées qui avaient accepté. Et là, elles étaient convoquées par la police, etc. Et là, c'est à ce moment-là que Gisèle Halimi a dit « on va créer une association pour les défendre gratuitement ». Ça s'appellera Choisir, Choisir la cause des femmes.
2: Il y a toujours eu aussi cet engagement pour les femmes des milieux plus défavorisés, parce qu'on a un peu l'impression que le féminisme se concerne surtout les femmes, disons, les postes de directrices, dans les conseils d'administration, etc., les députés, ce qui est très important évidemment, la parité, mais cet engagement spécifiquement pour les femmes du peuple, je dirais.
1: Oui. Elle a toujours fait très très attention à ça, elle savait d'où elle venait. Donc il y a toujours eu un aspect très social, une conscience sociale très très importante chez Gisèle, qui était elle-même devenue une bourgeoise bien sûr, mais qui se sentait très proche de ses racines, et elle a toujours eu la volonté de défendre aussi les plus pauvres. Elle défendait tout le monde évidemment, mais il y avait toujours cette conscience qu'il y a des femmes qui souffrent davantage. C'était pas, on ne parlait pas à ce moment-là du féminisme intersectionnel, mais elle avait tout à fait la conscience que bah oui, il y a des femmes qui cumulent tous les désavantages réellement, et que si on est femme, pauvre, noire ou de milieu non éduqué, et ben il y a une accumulation des contraintes et sans doute des soumissions qui sont effectivement qui rendent la situation beaucoup plus injuste.
2: Ce sont surtout les femmes plus défavorisées qui ont bénéficié de la dépénalisation de l'avortement.
1: Oui, sans doute, parce que finalement, les riches pouvaient, les femmes de ministres ou leurs maîtresses, disait-elle, peuvent tout à fait prendre un avion pour aller en Angleterre, pour aller avorter dans des circonstances, dans des cliniques privées en Suisse, etc. Alors que les plus pauvres le faisaient en se refilant des adresses sous le manteau et avec des aiguilles à tricoter, en prenant des risques dingues. Donc ça lui semblait absolument inimaginable et scandaleux, ce qui était exactement un des critères très importants également de Simone Veil, qui n'avait pas les mêmes arguments que Gisèle Halimi, sans doute, mais quand elle a défendu sa loi, elle a défendu aussi c'était une loi qui était nécessaire, disait-elle, parce qu'on assistait à un vrai désordre public et à des injustices majeures, et notamment celle-là. Effectivement, les plus pauvres étaient les plus sanctionnés ou risquaient de mourir d'avortement clandestin, alors que les plus riches s'en sortaient parfaitement.